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1: Allô, Kiss FM.
2: Yeah, yeah.
1: Yeah, yeah.
2: Mais
1: ça va bien, nous mais c'est bon.
2: 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Eh, on a mis chef de qualité Alpha Boy et des Carongi.
1: Alpha Boy, vous avez mis le mot de la carrière.
2: Eh, on a non, quand vous avez un amour, tu vas tomber. Ya, ya, Kevin, quand vous avez un peu de kémo, eh, on a mis un jeune ingénieur en quoi.
1: Ça va, ça va.
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